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4: Bonjour. Merci, je vous remercie beaucoup. Si tu es malade, ce n'est pas la peur de cacher la maladie. Quand tu caches la maladie, va commencer par te détruire un peu.
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4: Des fois, je veux qu'on parle un peu de hémorroïde d'abord.
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4: Chaque fois tu vois que dans ton ventre là ça donne un bruit, ça fait courrrr à chaque moment.
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4: Tantôt tu vas voir que tu ne vois pas bien tes yeux là, c'est un peu flou. Chaque fois tu prends la main pour frotter les yeux.
3: Yow mi nga xamanteni say beut day xassan nga koy wok ak sa loxo.
4: Et à un moment donné, tu vas voir que tu manges 3 fois par jour. Tu n'arrives pas à faire cabinet une seule fois par jour. Tu fais WC une fois par semaine. Ce qu'on mange là, il y a ce qui est bon dedans, il y a ce qui n'est pas bon dedans. Ce qui n'est pas bon là, quand ça sort sur toi, c'est bon. Si ça ne sort pas, tu te toxiques, tu toxiques ton organisme.
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4: Il y a deux sortes d'hémorroïdes. Il y a hémorroïdes internes et externes. Tantôt, il y a des gens, il y a une petite bouton dans leur anus. Ou bien quand tu fais le WC, ça sort avec l'anus même. À un moment donné, tu vas voir que WC que tu fais là, il y a le sang sur ça des fois. Et ça fait mal. Tantôt, on dirait que tu n'as qu'à gratter dans ton anus chaque fois.
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4: Quand tu ne traites pas ce mal, un mois de là, tu vas commencer par voir que tu es faible dans toi-même, tu es fatigué, mal au dos et tu sens mal dans les articulations. Chaque fois, c'est mal de tête.
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4: Je vous remercie beaucoup. Si tu as l'infection, chaque fois tu sens maux de tête et c'est le corps chaud, le corps est chaud des fois, tu n'as pas l'appétit, quand tu manges on dirait que la nourriture là ce n'est pas doux.
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4: Un moment donné, tu vas commencer par voir que tu es un peu de choses seulement, tu es fatigué. Tu ne peux pas bien marcher. Quand tu marches un peu seulement, tu es fatigué. Tantôt, dans ton appareil génital, quand tu pisses, ça te fait mal.
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4: À un moment donné, tu vas commencer par voir que c'est les petits boutons qui s'apparaissent au niveau de ton appareil génital. Mm-hmm. Et ça te fait gratter. Tu grattes jusqu'à ce que ça devienne les plaies.
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4: Fais très très attention avec cette maladie. Mm-hmm. Quand on nous fait la publicité sur les médias qu'il faut utiliser condom préservatif. Mm-hmm. Ce n'est pas à cause de sida seulement qu'on doit utiliser préservatif. Mm-hmm. Il y a les IST aussi qui nous créent beaucoup de problèmes.
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4: On doit prendre soin de notre douche. Mm-hmm. Il y a des gens quand tu rentres dans une autre toilette qui n'est pas propre maintenant, à travers ça tu peux avoir l'infection là-bas. Mm-hmm. Tout de suite. Donc, à un moment donné, tu vas voir que tu grattes. Mm-hmm. Et il y a les pètes blanches qui sortent. Mm-hmm. Les pètes blanches, là, des fois, c'est un peu jaune. Mm-hmm. Et ça donne une couleur qui n'est pas bonne.
3: Mm-hmm. Parfois, tu vois qu'il y a des gens qui sont dans une toilette. Dans une toilette, il y a des gens qui sont dans une toilette. Surtout si les Anglais, tu vois qu'il y a des gens qui sont dans une infection. Parfois, tu vois qu'il y a des gens qui sont dans une toilette. Ou qu'il y a des gens qui sont dans une couleur jaune. Toutes les
4: ce que l'infection peut nous provoquer, c'est beaucoup. On ne peut pas parler ça. Du matin au soir, on ne va pas terminer ça. Uh-huh. Il y a beaucoup d'infections. On doit faire très attention.
3: Uh-huh. Infection, il y a beaucoup. Il y a beaucoup de choses. Il y a beaucoup de choses. Mon docteur Dieudonné, c'est ce qu'il a dit. Mais il y a un traitement qui est bon. Il y a un traitement qui est bon.
4: Merci beaucoup. Uh-huh. Des fois, si tu es là, hein, tu vas voir que quand tu manges un peu seulement, tu es rassasié. Uh-huh. Ton ventre là, ça sort. On dirait que tu es enceinte, alors que tu n'es pas enceinte. Mm-hmm. Il faut faire très attention avec ce mal.
3: 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Comment vous le soignez?
4: Il y a des remèdes pour ça spécialement. Mm-hmm. Quand tu viens, il y a des ovules contre l'infection, il y a des médicaments que tu vas boire. Mm-hmm. Matin et le soir et tu places les ovules deux fois par semaine. Mm-hmm. Et tu vas voir que tu as fini avec les infections.
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4: Arrivé chez moi, je vais te consulter d'abord. Mm-hmm. En consultant maintenant, je vais diagnostiquer ton mal. Mm-hmm. Je ne donne pas médicaments par hasard, je vais te consulter. Mm-hmm. Quand je vais diagnostiquer le mal maintenant, je commence par te donner le traitement.
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4: Merci beaucoup. On traite les règles douloureuses des femmes. Les femmes, il faut les respecter, c'est nos mamans. Mm-hmm. Si tu es là la femme quand tu veux faire tes menstruations dans la maison, tout le monde va savoir que il est temps pour que tu puisses faire des règles. Mm-hmm. Tu vas commencer par sentir mot de bas ventre. Tantôt, c'est mot de dos, les seins sont enflés et quand on touche ça, ça fait mal.
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4: Et au moment donné quand les règles avaient sorti, ça ne sort pas bien, c'est un peu noir. C'est gluant, ça sort boule.
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4: Tantôt tu vas voir que on dirait qu'il y a quelque chose qui marche dans ton ventre, on dirait que tu es enceinte, tu n'es pas enceinte. Ce qui marche dans ton ventre là, si tu ne fais pas attention avec un moment donné, ils vont te dire que tu as kyste ou bien tu as fibrome, on doit t'opérer. C'est pourquoi je vous dis de ne pas cacher la maladie. Il faut parler pour trouver des remèdes.
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4: Il y a des produits spéciaux pour les règles douloureuses des femmes. Mm-hmm. Tu prends les médicaments matin et soir. Il y a un que tu prends dans l'eau tiède et ça va enlever toutes les saletés. Mm-hmm. Qui est dans toi-même. Et quand tu prends cet produit, mm-hmm. tu verras ce qui va sortir avec tes propres yeux. Mm-hmm. Quand tu fais un traitement de un mois seulement, ça suffit. Tu vas voir que la prochaine règle là, tu es à l'aise.
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4: Quand tu ne traites pas ce mal vite, les grecs qui viennent boule et ces grignons là, mm-hmm. avec le temps ça peut aller boucher ton trompe. Ils vont te dire que tu as les trompes bouchées. Il faut faire très attention à toi.
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4: Il y a des femmes, ils voient les règles font 2 semaines ou bien 21 jours même avant que les règles vont finir. Ma soeur, il faut faire très attention à ça. Ce n'est pas bon.
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4: Tu vas dire que ton règle fait 21 jours. Mm-hmm. Ce n'est pas bon. Mm-hmm. Il y a des femmes, quand elles voient les règles même, les règles là, ça ne dépasse pas une seule journée. Mm-hmm. Ou bien il y a des femmes, elles ne voient même pas leurs règles. Il faut venir me voir, ton règle va revenir.
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4: Tu as la femme qui ne voit pas les règles bien. C'est comme une femme qui est âgée et elle a ménopause ou bien ménopause précoce. Faut pas que tu vas avoir ménopause précoce tant que tu n'es pas là de ménopause. Quand les règles ne sont pas bien, tu ne vas pas être en bonne santé.
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4: On ne veut pas s'arrêter là-bas seulement. Je me dis qu'on parle les femmes qui ont besoin d'avoir l'enfant, les couples qui ont besoin d'avoir l'enfant. Je ne veux pas t'opérer mais l'enfant à l'intérieur de toi-même. C'est un traitement qu'on va faire.
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4: Des fois tu vois que quand tu fais rapport sexuel, l'eau qui doit rentrer dans ton col utérus pour pouvoir tomber enceinte, ça n'arrive pas là-bas. Peut-être que tu as trompe bouchée ou bien tu as fibon, qu'est-ce qui t'empêche d'avoir l'enfant. 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
4: Nous sommes des Africains. Il y a des gens, ils ont marié 4 ans, 5 ans, ils n'ont pas avoir l'enfant. Ils vont te dire que c'est la sorcellerie ou bien c'est quelqu'un qui les a envoûtés. Arrivé chez moi, ce n'est pas de la magie. 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
4: Tu as l'homme qui a faiblesse sexuelle. Tu peux fonctionner bien. Peut-être que quand tu fonctionnes bien, l'eau est bon. Le spermatozoïde est bon. 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
4: 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Il y a des gens qui pissent comme ça beaucoup la nuit. Quand l'homme dort la nuit, l'organisme se repose. 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
4: 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Il faut venir nous voir. Il y a des méthodes qu'on peut utiliser pour savoir qu'est-ce qui ne va pas avec toi. Il y a des gens qui ont la tension. 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
4: Chaque fois quand tu es là, tu vas voir que dans la nuit profonde tu dors un peu de temps seulement, tu te réveilles, tu n'as plus envie de dormir, tu penses trop. 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

0: toute l'attention va rentrer dedans. Tout ce qu'on est en train de manger maintenant, c'est avec les engrais qu'on est en train de produire tout ce qu'on est en train de manger maintenant. On doit chercher une remède qui va sortir des produits chimiques là dans notre organisme. Sinon, chaque fois, c'est la maladie. On soigne le diabète bien. Il y a des gens qui ne croient pas qu'on peut soigner le diabète. Mais actuellement, là où nous sommes là, quand tu sais que tu as telle maladie, il y a certaines choses que tu ne dois pas manger. Tu ne dois pas manger gras, trop de sucre. Tu laisses le sucre carrément. Et tu vas voir que avec les médicaments qu'on te donne, ton taux de glycémie va descendre.
1: 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Je voulais qu'on a débat vraiment mais actuellement on a plus le temps. Mot de la fin.
0: Je vous remercie beaucoup. Vraiment on ne peut pas tout dire sur les médias si ce n'est pas que il faut prendre mon adresse bien. Faut pas cacher la maladie. La maladie va te détruire un peu.
1: C'est bientôt amour.
0: Merci. Je serai bientôt ici. Amour. Donc, nous, on traite les gens. C'est Dieu qui guérit. Tout ce que nous avons, c'est ce qu'on a hérité chez nos grands-parents. Les plantes que vous voyez là, il y a beaucoup de force dedans. Et je vais vous prouver ça. Inch'Allah.
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0: Cũng là kia những cái menace thế. Alors, parce que le comment dirais-je, moi le pouvoir parlementaire, bien que nous sommes Ousmane Sonko dirigé, nous sommes capables de dire une fois, bien que nous sommes très petits les 30 points, nous devons être conscients pour nous dire. 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
0: 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Devant une session ordinaire et extraordinaire. Donc, cette session est aussi également à Boudjéré. Donc, automatiquement, il y a des vacances. Si vous avez des vacances, vous retournez, c'est que nous commençons à attaquer la session budgétaire. Et nous avons une session budgétaire, mais souvent, fin octobre, début novembre, peut-être, elle commence le 10 décembre. 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